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1: Bonjour à tous, les pompiers ont encore lutté toute la nuit. Le méga-feu est stabilisé depuis hier en Gironde. 14 reprises de feu ont été signalées sur des zones qui avaient déjà été parcourues par le feu, précise la préfète du département. Hier, les campings de la Cano ont été évacués par mesure de précaution. 4000 vacanciers ont dû quitter leur location, 42 000 hectares ont brûlé. Au Porges, en Gironde, l'incendie n'est pas encore maîtrisé, indique la mairie. Elle appelle les habitants à ne pas se rendre près de la zone concernée pour ne pas gêner les secours. Dans le Var, l'incendie est officiellement fixé. 4500 hectares parcourus en 8 jours près de Pont-Eves. Près de 5000 habitants et touristes ont dû être évacués. Mais le travail se poursuit. La vigilance reste de mise, assure la préfecture. Par ailleurs, un homme soupçonné d'être à l'origine d'une dizaine de départs de feu a été interpellé. Âgé de 23 ans, il a été mis en examen et placé en détention provisoire. En revanche, la piste volontaire est écartée pour l'incendie principal, selon la gendarmerie. Dans l'actualité aussi, reprise des frappes. Moyen-Orient, les États-Unis et l'Arabie Saoudite affirment avoir visé conjointement plusieurs sites logistiques et d'armement terroristes dans l'est de l'Irak. Une réponse à des tirs de drones lancés depuis l'Irak et interceptés par la défense saoudienne, mais aussi des tirs de missiles iraniens contre les forces américaines basées au Moyen-Orient. Dans la région, le calme était revenu depuis ce week-end. Garde à vue levée pour le suspect de l'attaque au couteau à Paris. La police évoque un état de santé du mis en cause incompatible avec la garde à vue pour des raisons psychiatriques. L'homme a été interpellé lundi après avoir blessé des passants à l'arme blanche dans le 17e arrondissement. Il tenait des propos incohérents. L'état de deux des trois femmes blessées est stabilisé. Et puis, 24 heures et 24 minutes, c'est le temps qu'a duré le vol d'essai et sans escale de l'Airbus A350-1000 ULR reliant Melbourne à Toulouse. L'appareil s'est posé hier sur le tarmac toulousain après un peu plus de 23 000 km sans s'opposer. Les premiers vols commerciaux avec cet avion économe sont prévus en octobre 2027. Voilà pour l'actualité, très bon début de journée à tous.

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1: Aujourd'hui mercredi, le soleil sera présent dès le matin dans un ciel dégagé pour une nouvelle journée de forte chaleur. Ce devrait d'ailleurs être le pic de cet épisode caniculaire avec entre 30 et 40 degrés localement en après-midi. En soirée et dans la nuit, des orages pourraient nous aborder, mais cela reste encore à préciser. Dans le détail des températures, nous aurons par exemple de 17 à 39 degrés à Listrac, de 16 à 38 degrés à Soussan et de 16 à 36 degrés à Graillon et l'Hôpital. Ce soir, le soleil se couchera à 21h31 et se lèvera demain à 6h47. Sur le littoral, vous retrouverez la marée haute à 17h35 pour un coefficient de 72 et la marée basse à 11h19 et 23h42. Le littoral du département a été classé en risque maximal pour les courants de Baïne. Soyez très vigilants si vous allez vous baigner sur les plages encore accessibles. D'autant que certaines ne sont plus surveillées en cette période d'incendie. Pour les prochains jours, le mercure devrait redescendre dès demain sous les 30 degrés en moyenne, avec un soleil toujours présent dans un ciel peu couvert. Les conditions resteront ensuite stables jusqu'en fin de semaine.
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1: Et en ce mercredi 29 juillet, bonne fête aux Martes. Les béliers, aujourd'hui vous serez très déterminés.
2: Taureau célibataire, ne relâchez pas vos efforts pour séduire la personne qui vous plaît.
3: Gémeaux, il vous faudra être réactif si vous ne voulez rien regretter.
4: Cancer, vous êtes beaucoup trop susceptible avec votre partenaire qui pourrait finir par se lasser.
5: Lion, en prenant du recul, vous verrez que certaines de vos réactions sont disproportionnées.
6: Vierge, déversez vos angoisses sur quelqu'un d'autre que votre partenaire.
7: Balance, vous mettrez les bouchées doubles pour réaliser vos ambitions.
8: Scorpion, il faudra aller vite pour prendre une décision

0: vous aurez du flair pour dénicher les bonnes affaires. Verseau, faites-vous confiance, vous connaissez votre travail, ne vous laissez pas déstabiliser par certains collègues. Enfin les poissons, des opportunités se présenteront aussi bien sur le plan professionnel que matériel. Bonne journée et à demain.
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1: Voici ma sélection télé pour ce mercredi. Nous sommes le 29 juillet avec ce soir sur TF1 la très très grande classe avec Mella Bédia, film. Sur France 2, série Code Rouge. Sur France 3, magazine Secret d'Histoire présenté par Stéphane Bern. Robin des Bois, le prince des voleurs. Sur M6, J'en connais un rayon présenté par Julien Courbet et ses chroniqueurs. Vous retrouverez sur France 4, Zaz au Francofolie de La Rochelle. Concert capté le 10 juillet dernier. Sur TFX Baby Boom, à 21h10, magazine. Sur C Star Paradis Paris, comédie, avec notamment Monica Bellucci. Sur Sister Enfin, on l'appelle Trinita Western, avec Bud Spencer et Terence Hill. Bon zapping.
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1: Et ce mercredi 29 juillet, le tiers écarté Quintet Plus aura lieu à 19h sur l'hippodrome d'Anguin. Une épreuve de trot attelé, 2875 mètres à parcourir pour les 16 partants du prix de Pigalle. Les 5 chevaux à noter pour la base, le 9, Gisou des Temps, le 14, Il vient du Lude, le 16, Ivric Viking, le 4, Jane Mab, le 13.

0: tailleur d'RP. Notez le 9, le 14, le 16, le 4, le 13, le 15, le 5 et le 7. Le jeu simple avec le 9 gagnant, le 14 et le 16 en placé. 9, 14, 16, 4, 13, 15, 5 et 7. Bonne chance et à demain.
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1: Bonjour à tous, encore une nuit acharnée pour les pompiers en Gironde. L'incendie est stabilisé depuis hier mais toujours pas fixé. Les soldats du feu ont dû faire face à de nombreuses reprises par endroits. Des pompiers dont le travail s'annonce encore plus compliqué. Le vent doit se lever, la chaleur l'accompagnera. Météo France prévoit un nouveau pic de chaleur aujourd'hui avec localement 42 degrés dans le sud-ouest. 16 départements sont placés en vigilance orange canicule. La Gironde, les Landes, une partie de l'Auvergne-Rhône-Alpes et de la Franche-Comté. Conséquence, 65 départements sont en vigilance orange pour un risque de feu de forêt élevé dans tout l'Hexagone. Dans le Var, on souffle un peu. Après 8 jours de mobilisation sans relâche des pompiers, le feu du Gros Bessillon est officiellement fixé, annonce la préfecture. Il aura parcouru 4800 hectares dans le secteur de Pontevès. Dans l'actualité aussi, la pause aura été de courte durée au Moyen-Orient. Après 4 jours sans frappe, l'Arabie Saoudite annonce avoir intercepté des drones provenant d'Irak. Depuis vendredi soir, aucun missile ni engin militaire n'avait été tiré dans la région. Des installations pétrolières ont été visées. Le commandement militaire américain affirme avoir frappé plusieurs sites logistiques et d'armement terroristes dans l'est de l'Irak. En réponse, dans des frappes conjointes avec l'aide de l'Arabie Saoudite. Conséquence, les cours du pétrole rebondissent ce matin après plusieurs jours de baisse. Au Japon, les recherches de disparus se poursuivent après le séisme de magnitude 7,1 qui a touché le pays hier. Le dernier bilan fait état de 13 morts dans le sud-ouest, mais ce bilan pourrait encore grimper. Ils sont plusieurs dizaines, possiblement ensevelis sous les étages d'un centre commercial qui s'est effondré. Des dégâts considérables ont été confirmés, des effondrements de bâtiments, des incendies et des dommages sur les routes, a annoncé la première ministre du Japon. Aucune anomalie n'a été signalée dans les centrales nucléaires du pays. Et puis, c'est le retour de l'homme-araignée au cinéma. Spider-Man Brand New Day sort aujourd'hui dans les salles obscures. Il y a 5 ans, le dernier opus avait été le premier film de l'ère Covid à dépasser le milliard de dollars au box-office mondial. Voilà pour l'actualité. Très bon début de journée à tous.

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1: Aujourd'hui mercredi, le soleil sera présent dès le matin dans un ciel dégagé pour une nouvelle journée de forte chaleur. Ce devrait d'ailleurs être le pic de cet épisode caniculaire avec entre 30 et 40 degrés localement en après-midi. En soirée et dans la nuit, des orages pourraient nous aborder, mais cela reste encore à préciser. Dans le détail des températures, nous aurons par exemple de 17 à 39 degrés à Listrac, de 16 à 38 degrés à Soussan et de 16 à 36 degrés à Graillon et l'Hôpital. Ce soir, le soleil se couchera à 21h31 et se lèvera demain à 6h47. Sur le littoral, vous retrouverez la marée haute à 17h35 pour un coefficient de 72 et la marée basse à 11h19 et 23h42. Le littoral du département a été classé en risque maximal pour les corons de Baïne. Soyez très vigilants si vous allez vous baigner sur les plages encore accessibles. D'autant que certaines ne sont plus surveillées en cette période d'incendie. Pour les prochains jours, le mercure devrait redescendre dès demain sous les 30 degrés en moyenne, avec un soleil toujours présent dans un ciel peu couvert. Les conditions resteront ensuite stables jusqu'en fin de semaine.
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1: Et en ce mercredi 29 juillet, bonne fête aux Martes. Les béliers, aujourd'hui vous serez très déterminés.
2: Taureau célibataire, ne relâchez pas vos efforts pour séduire la personne qui vous plaît.
3: Gémeaux, il vous faudra être réactif si vous ne voulez rien regretter.
4: Cancer, vous êtes beaucoup trop susceptible avec votre partenaire qui pourrait finir par se lasser.
5: Lion, en prenant du recul, vous verrez que certaines de vos réactions sont disproportionnées.
6: Vierge, déversez vos angoisses sur quelqu'un d'autre que votre partenaire.
7: Balance, vous mettrez les bouchées doubles pour réaliser vos ambitions.
8: Scorpion, il faudra aller vite pour prendre une décision.
9: Vous ne pourrez pas vous permettre de réfléchir très longtemps.
10: Les Sagittaires, l'univers familial semble retrouver un climat d'entente et de tendresse.
11: Les Capricornes, vous aurez du flair pour dénicher les bonnes affaires.
12: Verseau, faites-vous confiance, vous connaissez votre travail, ne vous laissez pas déstabiliser par certains collègues.
13: Enfin les Poissons, des opportunités se présenteront aussi bien sur le plan professionnel que matériel.
14: Bonne journée et à demain.
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1: Voici ma sélection télé pour ce mercredi. Nous sommes le 29 juillet avec ce soir sur TF1 la très très grande classe avec Mela Bédia, film. Sur France 2, série Code Rouge. Sur France 3, magazine Secret d'Histoire présenté par Stéphane Bern. Robin des Bois, le prince des voleurs. Sur M6, J'en connais un rayon présenté par Julien Courbet et ses chroniqueurs. Vous retrouverez sur France 4, Zaz au Francofolie de La Rochelle. Concert capté le 10 juillet dernier. Sur TFX Baby Boom, à 21h10, magazine. Sur C Star Paradis Paris, comédie, avec notamment Monica Bellucci. Sur Sister Enfin, on l'appelle Trinita Western, avec Bud Spencer et Terence Hill. Bon zapping!
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1: Et ce mercredi 29 juillet, le tiercé quarté quinté plus aura lieu à 19h sur l'hippodrome d'Anguin. Une épreuve de trot attelé, 2875 mètres à parcourir pour les 16 partants du prix de Pigalle. Les 5 chevaux à noter pour la base, le 9 Gisou des temps, le 14 Il vient du Lude, le 16 Ivrig Viking, le 4 Jane Mab, le 13 Joli Vert du Gers. On complète cette combinaison avec le 15 Isa du Margas, le 4 Iseria Griff et le 7 High Fire d'RP. Notez le 9, le 14, le 16, le 4, le 13, le 15, le 5 et le 7. Le jeu simple avec le 9 gagnant, le 14 et le 16 en placé. 9, 14, 16, 4, 13, 15, 5 et 7. Bonne chance et à demain.
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1: Bonjour à tous. Stabilisé, mais toujours pas fixé en Gironde, le mégafeu brûle encore. La nuit a été calme, selon la préfecture qui a fait le point ce matin. La surface brûlée n'a pas évolué. 42 000 hectares. 126 pompiers ont été blessés depuis le début de l'incendie. Près de Bordeaux, les évacués de trois villes, dont Mérignac, vont pouvoir rentrer chez eux. Dans le Var, l'incendie du Gros Bessillon est fixé. Il aura parcouru près de 4 500 hectares près de Pontevès. 8 jours de lutte pour les soldats du feu. Un homme de 23 ans a été interpellé, mis en examen et placé en détention provisoire. Il est soupçonné d'être à l'origine de plusieurs départs de feu dans le Var. La vigilance reste de mise, d'autant que 16 départements sont placés en vigilance orange canicule dès midi. La Gironde, les Landes, mais aussi une partie de l'Auvergne-Rhône-Alpes et de la Franche-Comté. De plus, la météo des forêts place 65 départements en orange pour un risque d'incendie élevé. La vigilance concerne quasiment toute la France. Dans l'actualité aussi, 13 morts, dernier bilan au Japon après le séisme de magnitude 7,1 hier. De nombreuses victimes restent disparues, notamment sous les décombres d'un centre commercial qui s'est effondré. Au Moyen-Orient, les États-Unis et l'Arabie Saoudite ont mené des frappes en Irak contre des alliés de Téhéran. Après plusieurs nuits d'accalmie, plus tôt, l'armée américaine annonçait avoir intercepté des tirs de missiles iraniens. Les gardiens de la Révolution affirment avoir frappé trois pétroliers qui tentaient de franchir le détroit d'Ormuz. Dans le même temps, une excellente réunion pour Benjamin Netanyahou. Le premier ministre israélien a été reçu par Donald Trump à Washington hier. Première rencontre depuis février entre les deux responsables politiques. La Maison-Blanche salue, elle, une rencontre positive et constructive. Et puis, ce projet de la FIFA qui provoque une tempête. Son président, Gianni Infantino, envisage de vendre des parts de la Coupe du Monde. Il aurait rencontré des fonds d'investissement proches de l'administration Trump. L'opération pourrait alors rapporter des milliards d'euros, mais provoque la colère. L'UEFA dénonce le projet et prévoit une réunion d'urgence. Voilà pour l'actu, très bonne matinée à tous.

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1: Aujourd'hui mercredi, le soleil sera présent dès le matin dans un ciel dégagé pour une nouvelle journée de forte chaleur. Ce devrait d'ailleurs être le pic de cet épisode caniculaire avec entre 30 et 40 degrés localement en après-midi. En soirée et dans la nuit, des orages pourraient nous aborder, mais cela reste encore à préciser. Dans le détail des températures, nous aurons par exemple de 17 à 39 degrés à Listrac, de 16 à 38 degrés à Soussan et de 16 à 36 degrés à Graillon et l'Hôpital. Ce soir, le soleil se couchera à 21h31 et se lèvera demain à 6h47. Sur le littoral, vous retrouverez la marée haute à 17h35 pour un coefficient de 72 et la marée basse à 11h19 et 23h42. Le littoral du département a été classé en risque maximal pour les courants de Baïne. Soyez très vigilants si vous allez vous baigner sur les plages encore accessibles. D'autant que certaines ne sont plus surveillées en cette période d'incendie. Pour les prochains jours, le mercure devrait redescendre dès demain sous les 30 degrés en moyenne, avec un soleil toujours présent dans un ciel peu couvert. Les conditions resteront ensuite stables jusqu'en fin de semaine.
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1: Et en ce mercredi 29 juillet, bonne fête aux Martes. Les béliers, aujourd'hui vous serez très déterminés. Taureau célibataire, ne relâchez pas vos efforts pour séduire la personne qui vous plaît.

Gémeaux, il vous faudra être réactif si vous ne voulez rien regretter. Cancer, vous êtes beaucoup trop susceptible avec votre partenaire qui pourrait finir par se lasser. Lion, en prenant du recul, vous verrez que certaines de vos réactions sont disproportionnées. Vierge, déversez vos angoisses sur quelqu'un d'autre que votre partenaire. Balance, vous mettrez les bouchées doubles pour réaliser vos ambitions. Scorpion, il faudra aller vite pour prendre une décision.

0: Aurez du flair pour dénicher les bonnes affaires. Verseau, faites-vous confiance, vous connaissez votre travail, ne vous laissez pas déstabiliser par certains collègues. Enfin les poissons, des opportunités se présenteront aussi bien sur le plan professionnel que matériel. Bonne journée et à demain.
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1: Voici ma sélection télé pour ce mercredi. Nous sommes le 29 juillet avec ce soir sur TF1 la très très grande classe avec Mella Bédia, film. Sur France 2, série Code Rouge. Sur France 3, magazine Secret d'Histoire présenté par Stéphane Bern. Robin des Bois, le prince des voleurs. Sur M6, J'en connais un rayon présenté par Julien Courbet et ses chroniqueurs. Vous retrouverez sur France 4, Zaz aux Francofolies de La Rochelle. Concert capté le 10 juillet dernier. Sur TFX Baby Boom, à 21h10, magazine. Sur ses stars Paradis Paris, comédie, avec notamment Monica Bellucci. Sur Sister Enfin, on l'appelle Trinita Western, avec Bud Spencer et Terence Hill. Bon zapping!
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1: Et ce mercredi 29 juillet, le tiers écarté Quintet Plus aura lieu à 19h sur l'hippodrome d'Anguin. Une épreuve de trot attelé, 2875 mètres à parcourir pour les 16 partants du prix de Pigalle. Les 5 chevaux à noter pour la base, le 9 Gisou des Temps, le 14 Il vient du Lude, le 16 Ivric Victor.

0: payeurs d'RP. Notez le 9, le 14, le 16, le 4, le 13, le 15, le 5 et le 7. Le jeu simple avec le 9 gagnant, le 14 et le 16 en placé. 9, 14, 16, 4, 13, 15, 5 et 7. Bonne chance et à demain.
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1: Bonjour à tous, journée à haut risque pour les pompiers. On attend de nouveau des températures caniculaires aujourd'hui, notamment dans le sud-ouest, touché par les incendies. 16 départements placés en vigilance orange canicule à midi. Les Landes, la Gironde ainsi que de la Drôme au territoire de Belfort. Localement, les 42 degrés sont possibles sur l'intérieur de la Gironde et des Landes, prévient Météo France. Une météo qui peut favoriser des reprises de feu. 65 départements sont en vigilance orange pour un risque de feu de forêt élevé. L'incendie de Gironde n'est toujours pas fixé, il est stabilisé depuis hier. La nuit était calme selon la préfecture. 42 000 hectares sont partis en fumée, 2 000 soldats du feu restent mobilisés dans le département. Dans le Var, en revanche, le feu est fixé depuis hier. 8 jours après son déclenchement, il aura parcouru 4500 hectares dans le massif du Gros-Bessillon. 5 000 habitants et touristes ont dû évacuer près de Pont-Aves. La vigilance reste de mise, assure la préfecture. Dans l'actualité aussi, garde à vue levée pour le suspect de l'attaque au couteau à Paris. La police évoque un état de santé du mis en cause incompatible avec la garde à vue pour des raisons psychiatriques. L'homme a été interpellé lundi après avoir blessé des passants à l'arme blanche dans le 17e arrondissement. Il tenait des propos incohérents. L'état de deux des trois femmes blessées est stabilisé. Un suspect interpellé après le vol au musée de Châtillon-sur-Seine. Vendredi dernier, deux hommes ont dérobé le torque en or de la princesse de Vix. Le parquet de la juridiction interrégionale spécialisée de Nancy, en charge de l'enquête, a annoncé hier avoir interpellé un premier suspect âgé de 20 ans. Les investigations se poursuivent. Les États-Unis interdisent les robots humanoïdes étrangers. Leur importation est suspendue à cause des risques inacceptables pour la sécurité nationale du pays, selon le gouvernement de Donald Trump. Les robots chinois sont notamment visé. Et puis un record, l'Airbus A350-1000 ULR a relié Melbourne à Toulouse sans escale en 24 heures et 24 minutes. Les premiers vols commerciaux avec cet avion économe sont prévus en octobre 2027. Voilà pour l'actu, très bonne matinée à tous.

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1: Aujourd'hui mercredi, le soleil sera présent dès le matin dans un ciel dégagé pour une nouvelle journée de forte chaleur. Ce devrait d'ailleurs être le pic de cet épisode caniculaire avec entre 30 et 40 degrés localement en après-midi. En soirée et dans la nuit, des orages pourraient nous aborder, mais cela reste encore à préciser. Dans le détail des températures, nous aurons par exemple de 17 à 39 degrés à Listrac, de 16 à 38 degrés à Soussan et de 16 à 36 degrés à Graillon et l'Hôpital. Ce soir, le soleil se couchera à 21h31 et se lèvera demain à 6h47. Sur le littoral, vous retrouverez la marée haute à 17h35 pour un coefficient de 72 et la marée basse à 11h19 et 23h42. Le littoral du département a été classé en risque maximal pour les courants de Baïne. Soyez très vigilants si vous allez vous baigner sur les plages encore accessibles. D'autant que certaines ne sont plus surveillées en cette période d'incendie. Pour les prochains jours, le mercure devrait redescendre dès demain sous les 30 degrés en moyenne, avec un soleil toujours présent dans un ciel peu couvert. Les conditions resteront ensuite stables jusqu'en fin de semaine.
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1: Et en ce mercredi 29 juillet, bonne fête aux Martes. Les béliers, aujourd'hui vous serez très déterminés.
2: Taureau célibataire, ne relâchez pas vos efforts pour séduire la personne qui vous plaît.
3: Gémeaux, il vous faudra être réactif si vous ne voulez rien regretter.
4: Cancer, vous êtes beaucoup trop susceptible avec votre partenaire qui pourrait finir par se lasser.
5: Lion, en prenant du recul, vous verrez que certaines de vos réactions sont disproportionnées.
6: Vierge, déversez vos angoisses sur quelqu'un d'autre que votre partenaire.
7: Balance, vous mettrez les bouchées doubles pour réaliser vos ambitions.
8: Scorpion, il faudra aller vite pour prendre une décision.
9: Vous ne pourrez pas vous permettre de réfléchir très longtemps.
10: Les Sagittaires,

0: Verseau, pour dénicher les bonnes affaires. Verseau, faites-vous confiance, vous connaissez votre travail, ne vous laissez pas déstabiliser par certains collègues. Enfin les poissons, des opportunités se présenteront aussi bien sur le plan professionnel que matériel. Bonne journée et à demain.
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1: Voici ma sélection télé pour ce mercredi. Nous sommes le 29 juillet avec ce soir sur TF1 la très très grande classe avec Mella Bédia, film. Sur France 2, série Code Rouge. Sur France 3, magazine Secret d'Histoire présenté par Stéphane Bern. Robin des Bois, le prince des voleurs. Sur M6, J'en connais un rayon présenté par Julien Courbet et ses chroniqueurs. Vous retrouverez sur France 4, Zaz au Francofolie de La Rochelle. Concert capté le 10 juillet dernier. Sur TFX Baby Boom, à 21h10, magazine. Sur C Star Paradis Paris, comédie, avec notamment Monica Bellucci. Sur Sister Enfin, on l'appelle Trinita Western, avec Bud Spencer et Terence Hill. Bon zapping!
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1: Et ce mercredi 29 juillet, le tiercé quartet Quintet Plus aura lieu à 19h sur l'hippodrome d'Anguin. Une épreuve de trot attelé, 2875 mètres à parcourir pour les 16 partants du prix de Pigalle. Les 5 chevaux à noter pour la base, le 9, Gisou des Temps, le 14, Il vient du Lude, le 16, Ivric Viking, le 4, Jane Mab, le 13, Joli Vert du Gers. On complète cette combinaison avec le 15, Isa du Margas, le 4, Iseria Griff et le 7, High Fire d'RP. Notez le 9, le 14, le 16, le 4, le 13, le 15, le 5 et le 7. Le jeu simple avec le 9 gagnant, le 14 et le 16 en placé. 9, 14, 16, 4, 13, 15, 5 et 7. Bonne chance et à demain.
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1: Bonjour à tous, quelques reprises de feu ce matin en Gironde. La nuit était calme pour les pompiers selon la préfecture. Le feu n'est toujours pas fixé mais reste stabilisé. Les soldats du feu qui vont devoir faire face à une nouvelle journée de chaleur. La Gironde et les Landes sont en vigilance orange canicule. On attend localement 42 degrés, ce qui pourrait raviver certains foyers. En tout, 16 départements sont en vigilance orange canicule, dont une partie aussi de l'Auvergne-Rhône-Alpes et de la Franche-Comté. 65 sont en orange pour risque de feux de forêt élevé. Dans le Var, où l'incendie est fixé, ce sont deux pyromanes qui ont été déférés au parquet de Toulon. Ils sont accusés d'être à l'origine de plusieurs départs de feu dans le courant du mois de juillet. L'un, âgé de 15 ans, sera jugé le 22 octobre prochain par le tribunal pour enfants. L'autre, de 39 ans, comparaîtra aujourd'hui. Dans l'actualité aussi, 924 suspects incarcérés en deux mois pour des faits de violence sexuelle sur mineurs. Bilan du ministère de la Justice qui salue une mobilisation exceptionnelle. Gérald Darmanin avait demandé aux magistrats de revoir près de 70 000 dossiers de plainte après la mort de Liana dans le Gers. 1700 informations judiciaires ont également été ouvertes. La chancellerie affirme que cela ne constitue pas une réponse ponctuelle à un drame, mais marque une évolution structurelle et durable de l'application de la politique pénale en matière de protection des mineurs. Au Moyen-Orient, les États-Unis et l'Arabie Saoudite ont mené des frappes en Irak contre des alliés de Téhéran après plusieurs nuits d'accalmie. Plus tôt, l'armée américaine annonçait avoir intercepté des tirs de missiles iraniens. Les gardiens de la Révolution affirment, eux, de leur côté, avoir frappé trois pétroliers qui tentaient de franchir le détroit d'Ormuz. Et puis, c'est une première mondiale. Une Italienne de 67 ans a retrouvé la vue après une transplantation de rétine. La patiente avait perdu l'usage de son œil droit après un accident de la route. Son œil gauche était touché au niveau du nerf optique. La partie centrale de la rétine gauche a donc été transplantée dans l'œil droit. Un transfert biologique inédit, selon les médecins italiens. Voilà pour l'actualité. Très bonne matinée à tous.

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1: Aujourd'hui mercredi, le soleil sera présent dès le matin dans un ciel dégagé pour une nouvelle journée de forte chaleur. Ce devrait d'ailleurs être le pic de cet épisode caniculaire avec entre 30 et 40 degrés localement en après-midi. En soirée et dans la nuit, des orages pourraient nous aborder, mais cela reste encore à préciser. Dans le détail des températures, nous aurons par exemple de 17 à 39 degrés à Listrac, de 16 à 38 degrés à Soussan et de 16 à 36 degrés à Graillon et l'Hôpital. Ce soir, le soleil se couchera à 21h31 et se lèvera demain à 6h47. Sur le littoral, vous retrouverez la marée haute à 17h35 pour un coefficient de 72 et la marée basse à 11h19 et 23h42. Le littoral du département a été classé en risque maximal pour les corons de Baïne. Soyez très vigilants si vous allez vous baigner sur les plages encore accessibles. D'autant que certaines ne sont plus surveillées en cette période d'incendie. Pour les prochains jours, le mercure devrait redescendre dès demain sous les 30 degrés en moyenne, avec un soleil toujours présent dans un ciel peu couvert. Les conditions resteront ensuite stables jusqu'en fin de semaine.
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1: Bonjour à tous, les conditions météorologiques sont mauvaises. La méfiance de la préfecture de Gironde alors qu'on craint des reprises de feu aujourd'hui. On prévoit des températures au-dessus des 40 degrés localement dans le sud-ouest, ce qui pourrait compliquer la tâche des pompiers. Le méga-feu a parcouru 42 000 hectares, il est stabilisé. 16 départements de l'Auvergne-Rhône-Alpes, de la Franche-Comté, mais aussi les Landes et la Gironde sont en vigilance orange canicule. Dans le Var, le feu est fixé. Depuis hier, les évacués peuvent regagner leur logement. C'est le cas à Corrence. Les opérations de nettoyage sont en cours. Un suspect a aussi été interpellé, mis en examen, placé en détention provisoire, accusé d'être à l'origine de départs de feu. Et face aux dégâts provoqués par les incendies, des maires lancent un fonds de solidarité. Les UPS de Saint-Ouen, Karim Bouamran, souhaitent récolter 30 millions d'euros. Lundi, l'Association des maires de France avait entamé une mobilisation générale des maires. La situation qui reste compliquée sur les rails, aucun TGV ne circulera aujourd'hui au sud de Bordeaux. La SNCF prolonge à nouveau ses restrictions de circulation. Seuls les TGV rejoignant Toulouse et Tarbes pourront rouler. La compagnie ferroviaire recommande de reporter les déplacements en train prévus jusqu'au 31 juillet inclus à destination des zones concernées. Dans l'actualité aussi, les suites après la découverte de bébés morts à Orange. La mère a été placée en garde à vue. Jusqu'à présent, elle était hospitalisée après avoir accouché à domicile dimanche. C'est son compagnon qui a découvert les ossements de 4 nourrissons et le corps d'un nouveau-né dans une boîte. Une ordonnance de placement provisoire a été prise par le parquet de Carpentras concernant le nourrisson-né dimanche. Le patron de la messagerie Telegram dans le viseur de Moscou. La Russie vient de lancer un avis de recherche international contre Pavel Durov. L'homme est accusé par les autorités de complicité de terrorisme. Il se trouve actuellement réfugié en France. Et puis, on a appris la disparition du DJ Kavinsky, de son vrai nom Vincent Belorger. Il avait participé à la cérémonie de clôture des Jeux Olympiques de Paris avec son titre Night Call, interprété par la chanteuse Angèle. Kavinsky a été retrouvé mort chez lui, il avait 50 ans. Voilà pour l'actualité, très bonne journée à tous.

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1: Aujourd'hui mercredi, le soleil sera présent dès le matin dans un ciel dégagé pour une nouvelle journée de forte chaleur. Ce devrait d'ailleurs être le pic de cet épisode caniculaire avec entre 30 et 40 degrés localement en après-midi. En soirée et dans la nuit, des orages pourraient nous aborder, mais cela reste encore à préciser. Dans le détail des températures, nous aurons par exemple de 17 à 39 degrés à Listrac, de 16 à 38 degrés à Soussan et de 16 à 36 degrés à Graillon et l'Hôpital. Ce soir, le soleil se couchera à 21h31 et se lèvera demain à 6h47. Sur le littoral, vous retrouverez la marée haute à 17h35 pour un coefficient de 72 et la marée basse à 11h19 et 23h42. Le littoral du département a été classé en risque maximal pour les courants de Baïne. Soyez très vigilants si vous allez vous baigner sur les plages encore accessibles. D'autant que certaines ne sont plus surveillées en cette période d'incendie. Pour les prochains jours, le mercure devrait redescendre dès demain sous les 30 degrés en moyenne, avec un soleil toujours présent dans un ciel peu couvert. Les conditions resteront ensuite stables jusqu'en fin de semaine.
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Bonjour à toutes, bonjour à tous. Je vous ai préparé un flash info local. Pas de sensationnalisme, juste des conseils et du factuel. Je vais reprendre certains éléments que j'ai déjà évoqués hier dans l'émission Dimanche Dédicace. Nous reprenons tout d'abord les communes qui sont évacuées. Voici la liste à 7h. Arès, Andernos, Audenge, Le Barpe, Biganos, Sestas, Ezine Extra-Rocade, Le Haillan, Lanton, Lèche-Cap-Ferré, Marche-Prime, Martignas, Mérignac Extra-Rocade, Mios, Le Porge, Saint-Aubin-de-Médoc, Saint-Jean-d'Illac, Saint-Médard-en-Jalles, Sainte-Hélène, Salonne, Somos et Le Temple. Le feu est actuellement considéré comme actif et non fixé. Il est strictement interdit de se rendre sur les communes concernées ou de les traverser, y compris pour vous rendre sur votre lieu de travail. Ceux qui n'ont pas encore évacué doivent le faire sans délai, notamment sur la commune de Saint-Jean-d'Illac. Ne regagnez pas votre domicile avant d'avoir reçu l'ordre par les autorités, à savoir la préfecture ou votre mairie. Pour les évacuer, les heures sont longues et les informations arrivent au compte-gouttes. Cependant, il est primordial de ne pas véhiculer ou relayer de fausses informations. Vos sources sont vos mairies et la préfecture de la région Nouvelle-Aquitaine. Concernant vos animaux, restez sur place, prenez contact avec votre mairie. Dans la mesure du possible, des tournées de nourrissage sont organisées sur les communes et certains animaux sont évacués. Nous vous indiquons sur notre site internet d'autres ressources concernant les animaux. Les fumées font partie intégrante de ces feux. La qualité de l'air est particulièrement dégradée actuellement sur certains secteurs, notamment le bassin, le nord des Landes et la métropole bordelaise. Évitez les activités extérieures et suivez les recommandations de l'ARS. Enfin, de nombreuses routes et pistes cyclables sont actuellement fermées. Consultez le site Inforoute du département de la Gironde pour préparer votre itinéraire. Nous vous tiendrons informés s'il y a du nouveau concernant ces différents

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1: Bonjour à toutes, bonjour à tous. Voici notre flash info spécial incendie de ce mercredi midi. Sur le front des bonnes nouvelles, d'abord, les habitants des communes de Aisines, Mérignac et Duhayan ont pu retrouver leur logement, commerce et entreprise hier mardi sur autorisation préfectorale. L'ARS a émis des recommandations sanitaires pour le retour à domicile. Il est notamment recommandé d'éviter tout contact avec la suie, les cendres et les poussières. Le port de gants et de masques FFP2 est requis lors du nettoyage. Pour les autres communes évacuées, le retour sur place est strictement interdit. Les personnes toujours présentes sur zone doivent évacuer sans délai. Les conditions météo sont défavorables et les reprises de feu restent nombreuses. La situation peut évoluer à tout moment. Les zones étant considérées comme évacuées, aucune nouvelle alerte ne sera envoyée en cas de dégradation de la situation. Restez à l'écoute des consignes officielles de vos communes et de la préfecture. Une nuance sur le tourisme et les manifestations culturelles et sportives a été apportée hier soir par la préfète. Aucune restriction pour le tourisme au nord de la Garonne, mais interdiction au sud de la Garonne d'accéder aux zones brûlées. Pour les manifestations culturelles et sportives, elles sont autorisées au nord de la Garonne et soumises à autorisation préfectorale au sud. Autre nuance, il est relayé de façon virulente que les agriculteurs ne sont pas les bienvenus sur zone. Dans les faits, les personnes qui souhaitent intervenir et apporter leur aide doivent se faire connaître auprès de la Chambre d'agriculture via le formulaire dont le lien est disponible sur notre fiche ressources. Avant d'intervenir, elles doivent être missionnées. Cela permet d'acheminer leur aide là où elle est nécessaire et d'assurer leur sécurité en cas de reprise de feu ou de dégradation de la situation en connaissant leur localisation. Nous relayons également ce communiqué. Le département du Nord informe les nordistes présents sur les zones concernées par les incendies de la mise en place d'une assistance pour la prise en charge de leur rapatriement vers le département du Nord si besoin. Les personnes qui souhaitent bénéficier de ce dispositif doivent prendre contact avec les services du département du Nord via un formulaire. Le lien est disponible sur notre site dans la fiche ressources des incendies. Voilà pour le point de cette mi-journée. Merci d'être à notre écoute.
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1: Bonjour à tous. Le feu toujours stabilisé en Gironde. Les flammes ont ravagé 42 000 hectares de végétation. Les pompiers craignent les conditions météo de la journée avec des températures qui pourront atteindre 41 degrés avec des rafales de vent. Plus de 2 000 pompiers se relaient sur le terrain. Pendant ce temps, l'enquête se poursuit sur l'origine des flammes. Depuis une semaine, 11 personnes ont été déférées pour incendie volontaire ou mise en danger par le feu. Notamment un brancardier interpellé après avoir mis le feu à des arbustes. Mais aussi un mineur de 15 ans qui venait d'incendier des broussailles. Au total, ce sont plus de 20 enquêteurs qui sont mobilisés sur ce dossier. Une mère de famille placée en garde à vue dans le Vaucluse. 5 bébés morts ont été retrouvés dans son appartement d'Orange, dans lequel elle vit avec son compagnon. Le couple a 2 enfants. Une enquête a été ouverte pour meurtre. Un élève peut être contraint de changer d'établissement scolaire à cause du comportement de ses parents. La mesure vient d'être mise en place via un décret. Objectif, protéger les enseignants. Une mesure contestée par les syndicats. Un suivi pédagogique est prévu jusqu'à la fin de l'année scolaire pour les élèves réaffectés. À l'étranger, Volodymyr Zelensky est aux États-Unis. Le président ukrainien demande une nouvelle fois de négocier un cessez-le-feu avec la Russie. Il dénonce le manque de volonté de Vladimir Poutine. Volodymyr Zelensky salue une bonne rencontre avec Donald Trump à la Maison-Blanche, lors de laquelle ils ont évoqué la possibilité pour l'Ukraine de produire des intercepteurs Patriot utilisés pour la défense anti-aérienne. Et puis on a appris la mort de Kavinsky. Le corps du DJ français a été retrouvé chez lui. Il avait connu le succès au début des années 2010 avec son titre Night Call, titre qu'il avait notamment interprété avec Angèle lors de la cérémonie de clôture des Jeux Olympiques de Paris 2024. Kavinsky est mort à l'âge de 50 ans. Parmi les réactions, celle de la ministre de la Culture, Catherine Pégard. Elle écrit sur X « Avec la disparition soudaine de Kavinsky, la France perd l'une de ses voix les plus singulières ». Voilà pour l'info, excellente après-midi.

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1: Aujourd'hui mercredi, le soleil sera présent dès le matin dans un ciel dégagé pour une nouvelle journée de forte chaleur. Ce devrait d'ailleurs être le pic de cet épisode caniculaire avec entre 30 et 40 degrés localement en après-midi. En soirée et dans la nuit, des orages pourraient nous aborder, mais cela reste encore à préciser. Dans le détail des températures, nous aurons par exemple de 17 à 39 degrés à Listrac, de 16 à 38 degrés à Soussan et de 16 à 36 degrés à Graillon et l'Hôpital. Ce soir, le soleil se couchera à 21h31 et se lèvera demain à 6h47. Sur le littoral, vous retrouverez la marée haute à 17h35 pour un coefficient de 72 et la marée basse à 11h19 et 23h42. Le littoral du département a été classé en risque maximal pour les courants de Baïne. Soyez très vigilants si vous allez vous baigner sur les plages encore accessibles. D'autant que certaines ne sont plus surveillées en cette période d'incendie. Pour les prochains jours, le mercure devrait redescendre dès demain sous les 30 degrés en moyenne, avec un soleil toujours présent dans un ciel peu couvert. Les conditions resteront ensuite stables jusqu'en fin de semaine.
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1: Bonjour à toutes, bonjour à tous. Voici notre flash info spécial incendie de ce mercredi midi. Sur le front des bonnes nouvelles d'abord, les habitants des communes de Aisines, Mérignac et Duhayan ont pu retrouver leur logement, commerce et entreprise hier mardi sur autorisation préfectorale. L'ARS a émis des recommandations sanitaires pour le retour à domicile. Il est notamment recommandé d'éviter tout contact avec la suie, les cendres et les poussières. Le port de gants et de masques FFP2 est requis lors du nettoyage. Pour les autres communes évacuées, le retour sur place est strictement interdit. Les personnes toujours présentes sur zone doivent évacuer sans délai. Les conditions météo sont défavorables et les reprises de feu restent nombreuses. La situation peut évoluer à tout moment. Les zones étant considérées comme évacuées, aucune nouvelle alerte ne sera envoyée en cas de dégradation de la situation. Restez à l'écoute des consignes officielles de vos communes et de la préfecture. Une nuance sur le tourisme et les manifestations culturelles et sportives a été apportée hier soir par la préfète. Aucune restriction pour le tourisme au nord de la Garonne, mais interdiction au sud de la Garonne d'accéder aux zones brûlées. Pour les manifestations culturelles et sportives, elles sont autorisées au nord de la Garonne et soumises à autorisation préfectorale au sud. Autre nuance, il est relayé de façon virulente que les agriculteurs ne sont pas les bienvenus sur zone. Dans les faits, les personnes qui souhaitent intervenir et apporter leur aide doivent se faire connaître auprès de la Chambre d'agriculture via le formulaire dont le lien est disponible sur notre fiche ressources. Avant d'intervenir, elles doivent être missionnées. Cela permet d'acheminer leur aide là où elle est nécessaire et d'assurer leur sécurité en cas de reprise de feu ou de dégradation de la situation en connaissant leur localisation. Nous relayons également ce communiqué. Le département du Nord informe les nordistes présents sur les zones concernées par les incendies de la mise en place d'une assistance pour la prise en charge de leur rapatriement vers le département du Nord si besoin. Les personnes qui souhaitent bénéficier de ce dispositif doivent prendre contact avec les services du département du Nord via un formulaire. Le lien est disponible sur notre site dans la fiche ressources des incendies. Voilà pour le point de cette mi-journée. Merci d'être à notre écoute.
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1: Bonjour à tous. Le combat des pompiers continue en Gironde pour lutter contre les flammes qui ont déjà ravagé plus de 42 000 hectares, soit 4 fois la superficie de Paris. Il s'agit du plus grand incendie en France depuis 77 ans en termes de surface brûlée. Les pompiers vont se concentrer sur 3 secteurs aujourd'hui, notamment le nord de la presqu'île du Cap Ferré. Quelques 224 000 personnes ont été évacuées depuis le début de l'incendie. Plus de 2 000 pompiers se relaient sur le terrain. Dans ce contexte, 65 départements sont placés en vigilance orange, feu de forêt aujourd'hui. Le risque de feu peut être localement très élevé, prévient Météo France. La faute au début d'une quatrième vague de chaleur. 16 départements sont en orange pour canicule, du Puy-de-Dôme au Doubs, en passant par la Savoie. La Gironde et les Landes sont aussi concernés. L'Union européenne monte au créneau et dénonce le projet de la FIFA d'ouvrir la porte aux investisseurs privés pour vendre des parts de la Coupe du Monde à l'initiative du président Gianni Infantino. Une filiale qui aurait pour mission de gérer ses droits commerciaux et l'organisation opérationnelle des tournois. Selon le commissaire européen Glenn Mikalev, la commercialisation effrénée du football est devenue nocive. Kavinsky, fierté française pour toujours, les mots d'Emmanuel Macron sur les réseaux sociaux. Le chef de l'État réagit à la mort du DJ français à l'âge de 50 ans. Son corps a été retrouvé chez lui. Une enquête a été ouverte pour déterminer l'origine du décès. Kavinsky s'est fait connaître du grand public au début des années 2010 avec son titre Night Call, qu'il avait interprété avec Angèle lors de la cérémonie de clôture des Jeux Olympiques de Paris en 2024. Et puis les mondiaux d'escrime à Hong Kong, une nouvelle médaille pour l'équipe de France. Les sabreuses françaises décrochent la médaille de bronze face aux États-Unis. Elles ont su rebondir après leur défaite en demi-finale contre la Hongrie. La France compte 3 médailles, mais aucun titre pour le moment, à la veille de la fin de ces mondiaux. Voilà pour l'essentiel de l'info, excellente journée.

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1: Pour ces prochaines heures, le soleil sera au rendez-vous et la chaleur s'intensifiera. Nous attendons 39 à 40 degrés. Le vent va se lever d'abord de secteur sud-est. Il basculera complètement pour passer à secteur nord-ouest en fin d'après-midi. Il atteindra localement les 40 km/h en rafale et l'hygrométrie tombera sous les 20%. Dans la nuit, des orages sont attendus sur la pointe Médoc avec des rafales de vent jusqu'à 80 km/h sur cette zone. Demain jeudi, il fera toujours beau. Le vent d'ouest sera présent tout au long de la journée avec des rafales jusqu'à 40 km/h, il apportera de l'humidité et des températures plus tempérées. En effet, demain nous aurons 19 à 21 degrés au lever du jour et en après-midi 22 à 29 degrés de la côte vers les terres. Demain, le soleil se lèvera à 6h44 et se couchera à 21h36. Nous perdrons 2 minutes d'ensoleillement. Sur le littoral, la marée sera haute à 5h57 et 18h07 avec des coefficients de 75 et 78. Elle sera basse à 11h50. Pour les jours suivants, le temps restera estival sans excès de chaleur jusqu'en fin de semaine.
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0: situation peut évoluer à tout moment. Les zones étant considérées comme évacuées, aucune nouvelle alerte ne sera envoyée en cas de dégradation de la situation. Restez à l'écoute des consignes officielles de vos communes et de la préfecture. Une nuance sur le tourisme et les manifestations culturelles et sportives a été apportée hier soir par la préfète. Aucune restriction pour le tourisme au nord de la Garonne, mais interdiction au sud de la Garonne d'accéder aux zones brûlées. Pour les manifestations culturelles et sportives, elles sont autorisées au nord de la Garonne et soumises à autorisation préfectorale au sud. Autre nuance, il est relayé de façon virulente que les agriculteurs ne sont pas les bienvenus sur zone. Dans les faits, les personnes qui souhaitent intervenir et apporter leur aide doivent se faire connaître auprès de la Chambre d'agriculture via le formulaire dont le lien est disponible sur notre fiche ressources. Avant d'intervenir, elles doivent être missionnées. Cela permet d'acheminer leur aide là où elle est nécessaire et d'assurer leur sécurité en cas de reprise de feu ou de dégradation de la situation en connaissant leur localisation. Nous relayons également ce communiqué. Le département du Nord informe les nordistes présents sur les zones concernées par les incendies de la mise en place d'une assistance pour la prise en charge de leur rapatriement vers le département du Nord si besoin. Les personnes qui souhaitent bénéficier de ce dispositif doivent prendre contact avec les services du département du Nord via un formulaire. Le lien est disponible sur notre site dans la fiche ressources des incendies. Voilà pour le point de cette mi-journée. Merci d'être à notre écoute.
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2: Pour ces prochaines heures, le soleil sera au rendez-vous et la chaleur s'intensifiera. Nous attendons 39 à 40 degrés. Le vent va se lever d'abord de secteur sud-est. Il basculera complètement pour passer à secteur nord-ouest en fin d'après-midi. Il atteindra localement les 40 km/h en rafale et l'hygrométrie tombera sous les 20%. Dans la nuit, des orages sont attendus sur la pointe Médoc avec des rafales de vent jusqu'à 80 km/h sur cette zone. Demain jeudi, il fera toujours beau. Le vent d'ouest sera présent tout au long de la journée avec des rafales jusqu'à 40 km/h, il apportera de l'humidité et des températures plus tempérées. En effet, demain, nous aurons 19 à 21 degrés au lever du jour et en après-midi, 22 à 29 degrés de la côte vers les terres. Demain, le soleil se lèvera à 6h44 et se couchera à 21h36. Nous perdrons 2 minutes d'ensoleillement. Sur le littoral, la marée sera haute à 5h57 et 18h07 avec des coefficients de 75 et 78. Elle sera basse à 11h51. Pour les jours suivants, le temps restera estival sans excès de chaleur jusqu'en fin de semaine.
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1: Bonjour à tous. 65 départements en vigilance orange, feu de forêt. Le risque de feu peut être localement très élevé, prévient Météo France. En Gironde et dans les Landes, les pompiers sont toujours à pied d'œuvre pour lutter contre les flammes. Une lutte compliquée par les fortes températures. La Gironde et les Landes sont en vigilance orange canicule, tout comme 16 autres départements, du Puy-de-Dôme au Doubs en passant par la Savoie. Dans le Var, l'incendie du Gros Bessillon est fixé. Les flammes ont parcouru 4500 hectares en 8 jours. Les habitants sont autorisés à rentrer chez eux, mais sont appelés à rester très vigilants. Sur le terrain, 870 sapeurs-pompiers et leurs 250 engins sont toujours mobilisés. Parmi les moyens aériens qui seront déployés si nécessaire, 2 hélicoptères bombardiers d'eau, un Slovaque et un Tchèque qui pourront appuyer ceux du Conseil départemental. L'Union européenne monte au créneau et dénonce le projet de la FIFA d'ouvrir la porte aux investisseurs privés pour vendre des parts de la Coupe du Monde à l'initiative du président Gianni Infantino. Une filiale qui aurait pour mission de gérer les droits commerciaux et l'organisation opérationnelle des tournois. Le gouvernement français, de son côté, annonce l'organisation aujourd'hui d'une réunion d'urgence des instances européennes du football. Volodymyr Zelensky aux États-Unis. Le président ukrainien demande une nouvelle fois de négocier un cessez-le-feu avec la Russie. Il dénonce le manque de volonté de Vladimir Poutine. Volodymyr Zelensky salue une bonne rencontre avec Donald Trump à la Maison-Blanche, lors de laquelle ils ont évoqué la possibilité pour l'Ukraine de produire des intercepteurs Patriot utilisés pour la défense anti-aérienne. Et puis Kavinsky, fierté française pour toujours, les mots d'Emmanuel Macron sur les réseaux sociaux. Le chef de l'État réagit à la mort du DJ français à l'âge de 50 ans. Son corps a été retrouvé chez lui. Une enquête est ouverte pour déterminer l'origine du décès. Kavinsky s'est fait connaître du grand public au début des années 2010 avec son titre Night Call, qu'il avait d'ailleurs interprété avec Angèle lors de la cérémonie de clôture des JO de Paris. Voilà pour l'essentiel de l'info. Excellent après-midi.

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1: Pour ces prochaines heures, le soleil sera au rendez-vous et la chaleur s'intensifiera. Nous attendons 39 à 40 degrés. Le vent va se lever d'abord de secteur sud-est. Il basculera complètement pour passer à secteur nord-ouest en fin d'après-midi. Il atteindra localement les 40 km/h en rafale et l'hygrométrie tombera sous les 20%. Dans la nuit, des orages sont attendus sur la pointe Médoc avec des rafales de vent jusqu'à 80 km/h sur cette zone. Demain jeudi, il fera toujours beau. Le vent d'ouest sera présent tout au long de la journée avec des rafales jusqu'à 40 km/h, il apportera de l'humidité et des températures plus tempérées. En effet, demain nous aurons 19 à 21 degrés au lever du jour et en après-midi 22 à 29 degrés de la côte vers les terres. Demain, le soleil se lèvera à 6h44 et se couchera à 21h36. Nous perdrons 2 minutes d'ensoleillement. Sur le littoral, la marée sera haute à 5h57 et 18h07 avec des coefficients de 75 et 78. Elle sera basse à 11h50. Pour les jours suivants, le temps restera estival sans excès de chaleur jusqu'en fin de semaine.
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1: Pour ces prochaines heures, le soleil sera au rendez-vous et la chaleur s'intensifiera. Nous attendons 39 à 40 degrés. Le vent va se lever d'abord de secteur sud-est. Il basculera complètement pour passer à secteur nord-ouest en fin d'après-midi. Il atteindra localement les 40 km/h en rafale et l'hygrométrie tombera sous les 20%. Dans la nuit, des orages sont attendus sur la pointe Médoc avec des rafales de vent jusqu'à 80 km/h sur cette zone. Demain jeudi, il fera toujours beau. Le vent d'ouest sera présent tout au long de la journée avec des rafales jusqu'à 40 km/h, il apportera de l'humidité et des températures plus tempérées. En effet, demain, nous aurons 19 à 21 degrés au lever du jour et en après-midi, 22 à 29 degrés de la côte vers les terres. Demain, le soleil se lèvera à 6h44 et se couchera à 21h36. Nous perdrons 2 minutes d'ensoleillement. Sur le littoral, la marée sera haute à 5h57 et 18h07 avec des coefficients de 75 et 78. Elle sera basse à 11h51. Pour les jours suivants, le temps restera estival sans excès de chaleur jusqu'en fin de semaine.
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1: Bonjour à toutes, bonjour à tous. Voici notre flash info spécial incendie de la fin de journée de ce mercredi. Même si le feu est stabilisé, tous les moyens de lutte contre l'incendie sont toujours mobilisés face aux reprises favorisées par le changement de sens du vent et l'augmentation des temps.

0: préfecture et vos mairies. Des permanences juridiques gratuites vont être proposées la semaine prochaine au Porge à destination des personnes sinistrées. Ces permanences se tiendront les lundis 3, mercredi 5, vendredi 7, lundi 10, mercredi 12 août, de 9h30 à 12h30 et de 13h30 à 16h30 à la mairie du Porge, 1 place Saint-Seurin. Toute personne ayant subi un préjudice particulier ou professionnel, locataire ou propriétaire peut s'y rendre sans rendez-vous préalable. Des consultations juridiques individuelles pourront être programmées sur place. À noter que les équipes du département de la Gironde sont également joignables 24 heures sur 24 et 7 jours sur 7 au 05 56 99 33 33 pour répondre en cas de besoin d'hébergement d'urgence ou pour le suivi des personnes évacuées. Une cartographie dynamique des routes et pistes cyclables fermées ou déviées est également disponible sur gironde.fr. Une page ressource regroupant un maximum d'informations est disponible sur notre site internet acquisfm.fr et sera mise à jour régulièrement si besoin. Voilà pour le point de ce mercredi. Merci d'être à notre écoute.
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1: Bonsoir à tous. La vigilance orange canicule va continuer de s'étendre sur la France. De 16 départements concernés aujourd'hui, on passera à 23 demain. Une large moitié est concernée, du Doubs aux Alpes-Maritimes en passant par le Puy-de-Dôme. Les deux départements corse seront aussi en orange, tout comme la Gironde et les Landes. En Gironde, justement, la lutte contre les flammes se poursuit. 42 000 hectares brûlés. Les fortes températures ne facilitent pas le travail des pompiers. La ministre de la Santé annonce la livraison de plus de 5 millions de masques FFP2 dans les pharmacies du département, alors que la qualité de l'air se dégrade à cause des fumées. Dans le Var, l'incendie du Gros Bessillon est fixé. Les flammes ont parcouru 4500 hectares en 8 jours. Les habitants sont autorisés à rentrer chez eux, mais sont appelés à rester très vigilants. Sur le terrain, 870 sapeurs-pompiers et leurs 250 engins sont toujours mobilisés. En soutien, des hélicoptères, bombardiers d'eau, slovaques et tchèques sont arrivés. L'Union européenne monte au créneau et dénonce le projet de la FIFA d'ouvrir la porte aux investisseurs privés pour vendre des parts de la Coupe du Monde à l'initiative du président Gianni Infantino, une filiale qui aurait pour mission de gérer les droits commerciaux et l'organisation opérationnelle des tournois. Le gouvernement français, de son côté, annonce l'organisation aujourd'hui d'une réunion d'urgence des instances européennes du football. La mort de Kavinsky, le corps du DJ français a été retrouvé chez lui. Il avait connu le succès au début des années 2010 avec son titre Night Call, titre qu'il avait interprété avec Angèle lors de la cérémonie de clôture des Jeux Olympiques de Paris 2024. Kavinsky est mort à l'âge de 50 ans. Avec la disparition soudaine de Kavinsky, la France perd l'une de ses voix les plus singulières, réagit la ministre de la Culture, Catherine Pégard. Et puis fin de l'aventure pour Neymar, le footballeur annonce mettre un terme à sa carrière internationale avec le Brésil. À 34 ans, l'ancien joueur du PSG est le meilleur buteur de l'histoire de la sélection brésilienne avec 80 buts devant Pelé. Voilà pour l'info, excellente fin d'après-midi.

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1: Pour ces prochaines heures, le soleil sera au rendez-vous et la chaleur s'intensifiera. Nous attendons 39 à 40 degrés. Le vent va se lever d'abord de secteur sud-est. Il basculera complètement pour passer à secteur nord-ouest en fin d'après-midi. Il atteindra localement les 40 km/h en rafale et l'hygrométrie tombera sous les 20%. Dans la nuit, des orages sont attendus sur la pointe Médoc avec des rafales de vent jusqu'à 80 km/h sur cette zone. Demain jeudi, il fera toujours beau. Le vent d'ouest sera présent tout au long de la journée avec des rafales jusqu'à 40 km/h, il apportera de l'humidité et des températures plus tempérées. En effet, demain, nous aurons 19 à 21 degrés au lever du jour et en après-midi, 22 à 29 degrés de la côte vers les terres. Demain, le soleil se lèvera à 6h44 et se couchera à 21h36. Nous perdrons 2 minutes d'ensoleillement. Sur le littoral, la marée sera haute à 5h57 et 18h07 avec des coefficients de 75 et 78. Elle sera basse à 11h51. Pour les jours suivants, le temps restera estival sans excès de chaleur jusqu'en fin de semaine.
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1: Bonjour à toutes, bonjour à tous. Voici notre flash info spécial incendie de la fin de journée de ce mercredi. Même si le feu est stabilisé, tous les moyens de lutte contre l'incendie sont toujours mobilisés face aux reprises favorisées par le changement de sens du vent et l'augmentation des températures. Le département de la Gironde est d'ailleurs passé en vigilance orange canicule depuis ce midi. La journée de demain devrait être plus favorable avec des maximales qui chuteront d'une dizaine de degrés et un air moins sec. Le vent soufflant vers l'est, la métropole bordelaise est à nouveau concernée par la fumée. Il est recommandé de porter un masque type FFP2 pour vous en protéger. De nombreuses communes en mettent à disposition de leurs habitants. Les autres recommandations sanitaires sont à retrouver auprès de l'ARS. Plusieurs rumeurs et fausses informations concernant des retours possibles dans les communes évacuées et des départs de feu continuent de circuler. Il est primordial de ne pas les diffuser ou de les relayer. Les consignes et informations officielles sont données par la préfecture et vos mairies. Des permanences juridiques gratuites vont être proposées la semaine prochaine au Porge à destination des personnes sinistrées. Ces permanences se tiendront les lundis 3, mercredi 5, vendredi 7, lundi 10, mercredi 12 août de 9h30 à 12h30 et de 13h30 à 16h30.

0: et sera mise à jour régulièrement si besoin. Voilà pour le point de ce mercredi. Merci d'être à notre écoute.
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2: Bonsoir à tous. La Gironde, toujours confrontée aux flammes. Après 42 000 hectares partis en fumée, le feu est stabilisé, mais pas encore éteint. Quelques reprises ont eu lieu cet après-midi. La faute, notamment, à la chaleur. Après 16 départements aujourd'hui, ce seront 23 départements qui seront en vigilance orange canicule demain, notamment la Gironde et les Landes. Entre les évacuations à répétition, les campings parfois réduits en cendres et le risque permanent de reprise des feux, les touristes désertent les lieux. Certains annulent même leurs vacances prévues à la fin du mois d'août pour éviter d'éventuelles mauvaises surprises. Et forcément, le manque à gagner est colossal pour les hébergeurs, comme l'explique Lionel Pujade, président du syndicat d'hôtellerie de plein air de Gironde.
3: Du 20 juillet au 20 août, c'est notre cœur de saison. Mais moi, aujourd'hui, je suis à 140-150 000 euros de pertes sur le mois d'août, en gros, sur un mois où j'ai fait 50%. Mais qui peuvent être compensés si les gens décalent un petit peu, si on a un peu de monde fin août et comme ça, mais ça va être très difficile. Voilà. Il n'y a pas que nous qui sommes impactés par ça, parce que nous on est hébergeurs, mais les gens qui dorment chez nous vont consommer ailleurs, ils vont consommer dans les grandes surfaces, chez les gens qui louent des bateaux. J'avais des vendeurs de souvenirs en bas de la ligne du Pilat. Si on a 4 clients, nous, ils en auront 3.
2: Le ministre du Commerce et du Tourisme, Serge Papin, appelle les Français à maintenir leurs vacances dans la zone une fois le feu fixé. Une mère de famille placée en garde à vue dans le Vaucluse. 5 bébés morts ont été retrouvés dans son appartement d'Orange, dans lequel elle vit avec son compagnon, lui aussi en garde à vue. Le couple a 2 enfants. Une enquête est ouverte pour meurtre. Et puis, Kavinsky, fierté française pour toujours. Les mots d'Emmanuel Macron sur les réseaux sociaux. Le chef de l'État réagit à la mort du DJ français à l'âge de 50 ans. Son corps a été retrouvé chez lui. Une enquête a été ouverte pour déterminer l'origine du décès. Et Kavinsky s'est fait connaître du grand public au début des années 2010. Avec son titre Night Call. Voilà pour l'essentiel de l'info. Excellente soirée.

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1: Pour ces prochaines heures, le soleil sera au rendez-vous et la chaleur s'intensifiera. Nous attendons 39 à 40 degrés. Le vent va se lever d'abord de secteur sud-est. Il basculera complètement pour passer à secteur nord-ouest en fin d'après-midi. Il atteindra localement les 40 km/h en rafale et l'hygrométrie tombera sous les 20%. Dans la nuit, des orages sont attendus sur la pointe Médoc avec des rafales de vent jusqu'à 80 km/h sur cette zone. Demain jeudi, il fera toujours beau. Le vent d'ouest sera présent tout au long de la journée avec des rafales jusqu'à 40 km/h, il apportera de l'humidité et des températures plus tempérées. En effet, demain nous aurons 19 à 21 degrés au lever du jour et en après-midi 22 à 29 degrés de la côte vers les terres. Demain, le soleil se lèvera à 6h44 et se couchera à 21h36. Nous perdrons 2 minutes d'ensoleillement. Sur le littoral, la marée sera haute à 5h57 et 18h07 avec des coefficients de 75 et 78. Elle sera basse à 11h50. Pour les jours suivants, le temps restera estival sans excès de chaleur jusqu'en fin de semaine.
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1: Bonjour à toutes, bonjour à tous. Voici notre flash info spécial incendie de la fin de journée de ce mercredi. Même si le feu est stabilisé, tous les moyens de lutte contre l'incendie sont toujours mobilisés face aux reprises favorisées par le changement de sens du vent et l'augmentation des températures. Le département de la Gironde est d'ailleurs

0: gratuites vont être proposées la semaine prochaine au Porge à destination des personnes sinistrées. Ces permanences se tiendront les lundis 3, mercredi 5, vendredi 7, lundi 10, mercredi 12 août, de 9h30 à 12h30 et de 13h30 à 16h30 à la mairie du Porge, 1 place Saint-Seurin. Toute personne ayant subi un préjudice particulier ou professionnel, locataire ou propriétaire, peut s'y rendre sans rendez-vous préalable. Des consultations juridiques individuelles pourront être programmées sur place. À noter que les équipes du département de la Gironde sont également joignables 24 heures sur 24 et 7 jours sur 7 au 05 56 99 33 33 pour répondre en cas de besoin d'hébergement d'urgence ou pour le suivi des personnes évacuées. Une cartographie dynamique des routes et pistes cyclables fermées ou déviées est également disponible sur gironde.fr. Une page ressources regroupant un maximum d'informations est disponible sur notre site internet acquisfm.fr et sera mise à jour régulièrement si besoin. Voilà pour le point de ce mercredi, merci d'être à notre écoute.
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1: Bonsoir, bonsoir à tous. Les fortes chaleurs vont encore gagner du terrain demain en France. La vigilance orange canicule va s'étendre vers le sud-est et concernera en tout 23 départements. Parmi eux, les Landes et la Gironde, où le thermomètre a déjà dépassé les 40 degrés aujourd'hui. De quoi compliquer le travail des pompiers qui luttent toujours contre l'incendie géant qui a ravagé 42 000 hectares. Des incendies se sont également déclarés aujourd'hui à Brignoles dans le Var ou encore en Côte d'Or, près de Dijon. Des feux qui dégradent fortement la qualité de l'air. En Gironde, le seuil d'alerte aux particules fines a été largement dépassé. La ministre de la Santé annonce la livraison de 5 millions de masques FFP2 dans les pharmacies du département. Des fumées qui peuvent provoquer des effets respiratoires et ORL, voire conduire à des hospitalisations. Pendant ce temps, la situation évolue plus favorablement en Espagne. Plus de 20 000 personnes évacuées peuvent regagner leur domicile dans la région de Madrid. Selon le Premier ministre espagnol, les 12 prochaines heures seront décisives pour maîtriser le feu qui sévit depuis près d'une semaine dans la province d'Avila. Cet incendie qui a ravagé environ 50 000 hectares est le plus important de l'histoire récente du pays selon le gouvernement. Dans le reste de l'actualité, une mère de famille placée en garde à vue à Saint-Étienne après la découverte du corps sans vie de son nourrisson. Elle venait d'accoucher après avoir fait un déni de grossesse. Le corps du nouveau-né a été retrouvé dans un sac poubelle. Ses enfants, âgés de 3 à 16 ans, ont été confiés à l'aide sociale à l'enfance. Canal+ et Lagardère apportent leur soutien à Xenia Fedorova et dénoncent une atteinte à la liberté d'expression. La chroniqueuse de CNews, ancienne patronne de la chaîne RT France, est visée par un arrêté d'expulsion, lui reproche d'être un relais de la propagande russe. Et puis, un nouveau logo pour les Bleus. Au lendemain de la présentation de Zinedine Zidane en tant que sélectionneur, la Fédération française de football dévoile sa nouvelle identité visuelle. Un coq redessiné de couleur or est désormais accompagné d'une inscription France qui fait son apparition sous l'écusson. Voilà pour l'info. Excellente fin de journée à tous.

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2: Pour ces prochaines heures, le soleil sera au rendez-vous et la chaleur s'intensifiera. Nous attendons 39 à 40 degrés. Le vent va se lever d'abord de secteur sud-est. Il basculera complètement pour passer à secteur nord-ouest en fin d'après-midi. Il atteindra localement les 40 km/h en rafale et l'hygrométrie tombera sous les 20%. Dans la nuit, des orages sont attendus sur la pointe Médoc avec des rafales de vent jusqu'à 80 km/h sur cette zone. Demain jeudi, il fera toujours beau. Le vent d'ouest sera présent tout au long de la journée avec des rafales jusqu'à 40 km/h, il apportera de l'humidité et des températures plus tempérées. En effet, demain nous aurons 19 à 21 degrés au lever du jour et en après-midi 22 à 29 degrés de la côte vers les terres. Demain, le soleil se lèvera à 6h44 et se couchera à 21h36. Nous perdrons 2 minutes d'ensoleillement. Sur le littoral, la marée sera haute à 5h57 et 18h07 avec des coefficients de 75 et 78. Elle sera basse à 11h51. Pour les jours suivants, le temps restera estival sans excès de chaleur jusqu'en fin de semaine.
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1: Bonjour à toutes, bonjour à tous. Voici notre flash info spécial incendie de la fin de journée de ce mercredi. Même si le feu est stabilisé, tous les moyens de lutte contre l'incendie sont toujours mobilisés face aux reprises favorisées par le changement de sens du vent et l'augmentation des températures. Le département de la Gironde est d'ailleurs passé en vigilance orange canicule depuis ce midi. La journée de demain devrait être plus favorable avec des maximales qui chuteront d'une dizaine de degrés et un air moins sec. Le vent soufflant vers l'est, la métropole bordelaise est à nouveau concernée par la fumée. Il est recommandé de porter un masque type FFP2 pour vous en protéger. De nombreuses communes en mettent à disposition de leurs habitants. Les autres recommandations sanitaires sont à retrouver auprès de l'ARS. Plusieurs rumeurs et fausses informations concernant des retours possibles dans les communes évacuées et des départs de feu continuent de circuler. Il est primordial de ne pas les diffuser ou de les relayer. Les consignes et informations officielles sont données par la préfecture et vos mairies. Des permanences juridiques gratuites vont être proposées la semaine prochaine au Porge à destination des personnes sinistrées. Ces permanences se tiendront les lundis 3, mercredi 5, vendredi 7, lundi 10, mercredi 12 août, de 9h30 à 12h30 et de 13h30 à 16h30 à la mairie du Porge, 1 place Saint-Seurin. Toute personne ayant subi un préjudice particulier ou professionnel, locataire ou propriétaire peut s'y rendre sans rendez-vous préalable. Des consultations juridiques individuelles pourront être programmées sur place. À noter que les équipes du département de la Gironde sont également joignables 24 heures sur 24 et 7 jours sur 7 au 05 56 99 33 33 pour répondre en cas de besoin d'hébergement d'urgence ou pour le suivi des personnes évacuées. Une cartographie dynamique des routes et pistes cyclables fermées ou déviées est également disponible sur gironde.fr. Une page ressources regroupant un maximum d'informations est disponible sur notre site internet akifm.fr et sera mise à jour régulièrement si besoin. Voilà pour le point de ce mercredi, merci d'être à notre écoute.
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1: Bonsoir, bonsoir à tous. Les fortes chaleurs vont encore gagner du terrain demain en France. La vigilance orange canicule va s'étendre vers le sud-est et concernera en tout 23 départements. Parmi eux, les Landes et la Gironde, où le thermomètre a déjà dépassé les 40 degrés aujourd'hui. De quoi compliquer le travail des pompiers qui luttent toujours contre l'incendie géant qui a ravagé 42 000 hectares. Des incendies se sont également déclarés aujourd'hui à Brignoles dans le Var ou encore en Côte d'Or près de Dijon. Des feux qui dégradent fortement la qualité de l'air. En Gironde, le seuil d'alerte aux particules fines a été largement dépassé. La ministre de la Santé annonce la livraison de 5 millions de masques FFP2 dans les pharmacies du département. Des fumées qui peuvent provoquer des effets respiratoires et ORL, voire conduire à des hospitalisations. Pendant ce temps, la situation évolue plus favorablement en Espagne. Plus de 20 000 personnes évacuées peuvent regagner leur domicile dans la région de Madrid. Selon le Premier ministre espagnol, les 12 prochaines heures seront décisives pour maîtriser le feu qui sévit depuis près d'une semaine dans la province d'Avila. Cet incendie qui a ravagé environ 50 000 hectares est le plus important de l'histoire récente du pays selon le gouvernement. Dans le reste de l'actualité, une mère de famille placée en garde à vue à Saint-Étienne après la découverte du corps sans vie de son nourrisson. Elle venait d'accoucher après avoir fait un déni de grossesse. Le corps du nouveau-né a été retrouvé dans un sac poubelle. Ses enfants, âgés de 3 à 16 ans, ont été confiés à l'aide sociale à l'enfance. Canal+ et Lagardère apportent leur soutien à Xenia Fedorova et dénoncent une atteinte à la liberté d'expression. La chroniqueuse de CNews, ancienne patronne de la chaîne RT France, est visée par un arrêté d'expulsion, lui reproche d'être un relais de la propagande russe. Et puis, un nouveau logo pour les Bleus. Au lendemain de la présentation de Zinedine Zidane en tant que sélectionneur, la Fédération française de football dévoile sa nouvelle identité visuelle. Un coq redessiné de couleur or est désormais accompagné d'une inscription France qui fait son apparition sous l'écusson. Voilà pour l'info. Excellente fin de journée à tous.

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1: Pour ces prochaines heures, le soleil sera au rendez-vous et la chaleur s'intensifiera. Nous attendons 39 à 40 degrés. Le vent va se lever d'abord de secteur sud-est. Il basculera complètement pour passer à secteur nord-ouest en fin d'après-midi. Il atteindra localement les 40 km/h en rafale et l'hygrométrie tombera sous les 20%. Dans la nuit, des orages sont attendus sur la pointe Médoc avec des rafales de vent jusqu'à 80 km/h sur cette zone. Demain jeudi, il fera toujours beau. Le vent d'ouest sera présent tout au long de la journée avec des rafales jusqu'à 40 km/h, il apportera de l'humidité et des températures plus tempérées. En effet, demain, nous aurons 19 à 21 degrés au lever du jour et en après-midi, 22 à 29 degrés de la côte vers les terres. Demain, le soleil se lèvera à 6h44 et se couchera à 21h36. Nous perdrons 2 minutes d'ensoleillement. Sur le littoral, la marée sera haute à 5h57 et 18h07 avec des coefficients de 75 et 78. Elle sera basse à 11h51. Pour les jours suivants, le temps restera estival sans excès de chaleur jusqu'en fin de semaine.
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